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0: Parfois je me demande, vu la vie qu'on mène tous les deux, je me demande si seulement elle s'en apercevrait. 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

0: Bonjour à toutes et bonjour à tous. 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Il est midi 3, il est grand temps d'entamer ce Midi Express avec de l'autre côté de la vitre. Fred, bonjour Fred.
1: Bonjour Jean-François, oui, bonjour à tous mes amis. Il est grand temps. Oui, attends, je vais mettre le micro à gauche, plutôt qu'à droite, hein, voilà. Mais c'est vrai qu'il était grand temps que, n'est-ce pas, nos mélomanes se patientaient, d'avoir ce fourmillement dans les doigts, avec le 02 640 87 17 au bout de l'index, la droite d'un truc qui chipote, hein.
0: Mais oui.
1: Et oui, et ça, effectivement, vous allez devoir... patienter quelque peu. Oui. Car de fait, hein, oui, il y a de quoi dire, il y a de quoi faire.
0: Ouh là là.
1: Il y a de quoi se bouger le derrière.
0: Mais oui, absolument. On va parler du Nova, du magasin 4, du botanique, du Baïchou, de bien d'autres choses ce midi.
1: Ouais, tout ça.
0: Oui. On aura peut-être des invités surprises, qui sait.
1: Oh, voilà. Hein, c'est ça la culture.
0: C'est l'auberge espagnole.
1: Ouais, voilà. On se dit, ah tiens, oui, trouve ce qu'on apporte, oui. Oui, voilà. Très bien, donc de fait, moi je mets mon petit ordinateur en route, j'ai tous mes petits copions, j'ai mon papier.
0: Voilà,
1: on a nos petits copions. Ouais, à la Baudouin de Jarre, hein, comme ça, oui, dans son orchestre d'un jour, il aime bien froisser du papier.
0: Ah,
1: son expérience du Jacques Franck, samedi en 8 passé.
0: Avec Frankenstein.
1: Le Frankenstein de 1931, là, oui, donc 1h10 de... Ah, c'était génial. De moments personnels, de moments collectifs, de moments de silence aussi. Donc c'était la bande-son avec les vrais gens qui parlaient dans le vrai film en noir et blanc. Hein.
0: Mm-hmm.
1: Et non, ça, c'était un grand moment. J'étais très heureux de faire partie de la corbeille, quoi. Voilà. Et succès de foule et succès d'estime. Mais c'est pas mal. Ça continue encore un peu maintenant, hein, je crois. Mais ça arrive tout doucement à la fin, non, de Jacques Franck fait son cinéma. C'est. Voilà. Pour les gens du quartier. Hein,
0: mais oui.
1: Pour les ceux qui peuvent aller à pied. Et après, aller se rafraîchir. Ce qui fait chaud, hein, quand même, dans Jacques Franck. Alors, tu dis, oh, chouette, heureusement qu'il y a toutes ces terrasses quand on sort en bas, à gauche et à droite. Bon, je dis rien. Bon, oui, donc 02 640 87 17, tout à l'heure, n'hésitez pas, messieurs, dames, c'est fait
0: et
1: pour vous.
0: Et carrément maintenant, puisqu'on rentre dans le vif du sujet avec un concert au Botanique, bien évidemment, c'est ce mercredi 23 septembre, et c'est dans cette très belle salle qui s'appelle Le Musée, directement quand vous rentrez à droite avec du hip-hop, figurez-vous, en l'espace de quelques mois, Venin a rapidement émergé dans la scène du rap français. Il a présenté en 2023 son premier morceau, à Cahiers, et 4 mois plus tard, il se fait remarquer suite à la sortie du clip. Pur produit de la cité Pablo Picasso à Nanterre, Venin transpire l'ADN de son département et ses origines algériennes enrichissent naturellement son travail. Très attaché à sa ville, il est le porte-parole de son entourage et narre leur vie commune. Il reflète le quotidien de ses pairs qui vivent et respirent les problématiques et les moments de vie qu'il dépeint dans ses textes. On va tout de suite écouter Venin avec son morceau « À Cahiers », justement. 02 640 87 17, on a 2 places à vous offrir pour ce concert. C'est donc ce mercredi, on sera le 23 septembre. N'hésitez pas à nous appeler 02 640 87 17. Voici Venin.

0: GB est un artiste originaire de Copenhague qui compose une musique de guitare audacieuse, riche en textures et teintée d'une sensibilité pop. Son premier album, Gus Musik, véritable succès culte, construit comme un collage, est sorti en 2024 sur le célèbre label Posh Isolation. L'année suivante a vu la sortie de son double P, Reset Falter, sur le label londonien Untitled Records. GB, vous pourrez aller l'écouter ce vendredi au Wheatloaf Bar à partir de 19h30. 02 640 87 17 si vous voulez aller voir GB ce vendredi 25 septembre au Wheatloaf Bar, c'est au Botanique.
1: Oui, c'est pas loin.
0: Mais non.
1: Pas loin, allez, un peu de métro, un peu de
0: un
1: bus,
0: petit tram, 60, un petit autobus.
1: Voilà, un peu de 93, un peu de 92. Non, non, allez, ne faites pas la fine mouche, s'il vous plaît.
0: Train Gare du Nord. Ouais.
1: Et que moi, à que je suis content de retrouver l'agenda de zintv.org.
0: Ah.
1: Ah, plein de bonnes nouvelles là-bas, de messages d'espoir et de bien-être au quotidien, surtout avec le PAC et leur festival. Ils organisent donc Présence et Action Culturelle, le CNAPD et Agir pour la Paix. Ah oui, parce qu'on avait déjà la Maison de la Paix, ici à XL. On avait déjà l'Université de la Paix à Namur. Et maintenant, on a le Festival de la Paix. Oh, c'est vraiment la démographie de Belgique va grimper là maintenant si tous les antimilitaristes du monde décident de venir s'installer dans notre belle contrée où on aura une paix royale. Ah, de l'avantage quand même d'être encore dans une petite monarchie. Mais donc voilà, le festival en question, c'est le premier en tout cas de sa souche, avec le plaisir donc d'animer un atelier de découverte de leur dernier outil pédagogique qui est le premier d'une série consacrée à la propagande militariste. Il prend pour point de départ la couverture médiathèque du salon BEDEX, le salon de l'armement et de la guerre qui s'était tenu ici pour la première fois à Bruxelles en mars au Ezel. Oui, il y a de la place et où on peut effectivement mettre des beaux barbelés pour pas se faire emmerder. Avec le BEDEX, tout le monde est venu effectivement le pantalon sur les genoux. Ça a été bien. Le salon du bidet au bidex. Bon, alors la tenue de ce salon marque un nouveau pas dans le renforcement de la militarisation de notre société en offrant une vitrine et une légitimation publique des marchands d'armes avec l'objectif explicite de toucher le, ouvrez les guillemets, tout public. Fermez les guillemets. Or, la couverture médiatique de BEDEX empêche largement de comprendre ce qu'il signifie, ce qu'il raconte de notre société. Nous sommes face à un travail de propagande d'intégration. Intégrer chacun et chacune d'entre nous dans un système où le réarmement permanent et la disponibilité à la guerre sont présentés comme des conditions normales de la vie collective. J'avais vu des guillemets quelque part. Ah oui, c'était autour de réarmement. Ah ben oui, hein. Ah oui, c'est un vocabulaire qui passe partout. Cet outil, l'outil pédagogique que le PAC vient de mettre au point avec le CNAPD et leurs collègues de Agir pour la Paix, propose une critique des récits médiatiques autour de BEDEX et replace le salon dans le contexte plus large des politiques de réarmement plus général. Bon, du moins que ça fasse tourner l'économie, hein, c'est le problème, c'est qu'on avait déjà vu en 14-18, en 40-45, et tout le monde s'était dit à chaque fois, hein, à chaque fois, plus jamais ça. Ah ouais, mais si ça tourne, ça tourne. Donc voilà, portez-vous sur le site de zintv.org, allez voir dans leur agenda, ou alors passez directement sur Festival de la Paix, P-A-I-X, hein, ouais. J'aurais bien voulu Paix Royale, mais sans doute que là, je crois que le nom de domaine est déjà pris. Festivaldelapaix.be, il y a le programme, il y a qui sommes-nous, il y a pourquoi ce festival, il y a nos partenaires et les infos pratiques. Il y a une exposition propagande de guerre d'Anne Morelli, qui est prévue du 21 au 26 septembre, de 10 à 16 heures, à la rue Lambert-Crix, numéro 5, près d'Anderlecht. Hein, c'est là où il y a le bunker du PAC pour cette campagne de journée nationale de la paix. Appel aux villes, communes et établissements d'enseignement supérieur pour une Belgique sans armes nucléaires. Ça, c'est bien, surtout si on a déjà les centrales qui vont péter d'elles-mêmes toutes seules, sans aucune bellicosité. Hein. Ça fait juste boum. Donc voilà, je vois qu'il y a un atelier de découverte pédagogique, la couverture médiatique de BEDEX de ZinTV, ce sera le lundi 21 septembre. D'ailleurs, ne serait-ce pas directement aujourd'hui, tant que j'y suis, hein. Voilà, donc même que... Et il y a le décryptage de la propagande de guerre, ça c'est de 13 à 16, et c'est toujours pour aujourd'hui, toujours à la rue Lambert-Crix numéro 5. Il y a le vernissage de la propagande de guerre d'Anne Morelli, ça c'est plutôt du côté des 17h-18h30, et c'est toujours bien aujourd'hui, et c'est toujours bien à la rue Lambert-Crix numéro 5, à Anderlecht, et puis la projection des bails, il y a le « Refusal is our answer », donc c'est une projection d'un film de Mézarvot avec des sous-titres en anglais. Voilà, donc Festival de la Paix, c'est de bonne guerre de nos jours, allons-y gaiement. Et c'est par là que vous aurez plus d'informations, parce que ça va durer quelques jours. Je vois le panneau des linogravures d'un atelier d'écriture, Melmoya, il y a un lobby, un tour des lobbies de l'armement et de la politique migratoire européenne qui est prévu là-dedans. Il y a là un atelier service volontaire, symptômes d'une militarisation de la jeunesse, point d'interrogation. Il y a une conférence, comment notre argent finance la guerre, avec Financité. Il y a les boucs émissaires et chevaux de Troie, comment fabriquer un ennemi intérieur pour militariser une société. C'est pour le mercredi 23, ça, 18-20h. Enfin, voilà, c'est énorme. On voit que c'est un vrai beau festival. Merci ZinTV, merci le PAC, et merci à vous de croire en la paix, évidemment.
0: En effet, et pour poursuivre à midi 20, un peu de musique pour adoucir les mœurs.
1: Bah oui. Hein. Si vis pacem parabellum. Avec ton casque.
0: On passe d'une salle à l'autre, du botanique, on vous a parlé du musée, on vous a parlé du Beatles Bar. Et nous voici dans la rotonde. L'Inner Voice Movement, c'est un trio réuni autour d'une pratique commune de l'improvisation des atmosphères minimalistes et de Mutation Club expérimental. Le projet réunit Mika Oki, Sébastien Forester et Apula Tibien, trois artistes dont les approches individuelles se fondent dans une écriture collective. En constante évolution, le groupe explore les zones intermédiaires entre électronique live, improvisation jazz et recherche sonore, en interrogeant ce que peut être une performance électronique lorsqu'elle se libère des cadres établis. Le projet s'articule autant comme un dialogue intérieur que comme une forme de réharmonisation spontanée, où chaque intervention devient une réponse à l'instant. Eh ben, on va les écouter tout de suite, ah bon, IVM Trio.
1: Bah ouais, réharmonisation, j'ai cru que tu allais dire réarmement. Non, voilà, comme quoi on peut arriver à quelque chose de chouette. Réharmonisation, voilà.
0: Exactement.
1: Ah, ça, c'est un beau festival.
0: IVM Trio avec Jinx, qu'on écoute tout de suite. 02 640 87 17, si vous voulez aller voir le trio. Ce samedi à la rotonde du Botanique.

C'est un groupe de rock alternatif basé à Bruxelles, inspiré par des groupes et artistes allant de Bar Italia à Pete Doherty. Leur musique mêle des sonorités rock à des morceaux aux inspirations plus folk et intimistes. Après 3 singles, le groupe a sorti son premier EP, Love Me or Leave Me, en juin 2025, et l'a depuis présenté sur les différentes scènes comme le Botanique, les ateliers Ake ou le Trix. Leur prochain album, traversé par un lyrisme rêveur, l'imaginaire d'une scène rock britannique fantasmée et le charme innocent d'une esthétique néo-romantique, sortira le 25 septembre 2026. On vient d'écouter Love Me Or de Guess et il sera en concert. Quand sera-ce ce dimanche 27 septembre au Whitlow Bar. 02 640 87 17 si vous voulez gagner des places pour ce concert. Et sachez-le, le dimanche, les concerts du Botanique commencent un peu plus tôt. Ça commence vers 18h. Voilà qui est dit. Allez, 18, midi 28, on termine notre parcours de l'agenda du Botanique et on se projette la semaine prochaine, le mercredi 30 septembre, avec la venue d'un artiste qui nous vient d'Australie. Lawrence English est un artiste, compositeur et curateur dont le travail se situe à la croisée de l'expérimentation sonore, de la performance et de l'installation. Sa pratique interroge les notions de perception, de mémoire et d'espace en explorant le son comme expérience physique et sensorielle. À travers des performances immersives et des œuvres in situ, Lawrence English développe une approche où l'écoute devient un acte conscient lié au corps et à l'environnement. Son travail invite à repenser notre rapport au son, au lieu et à la présence. Figure majeure de la création sonore, il s'est imposé au fil des années par une œuvre exigeante et singulière, saluée tant pour sa portée artistique que pour sa réflexion sur les dimensions sensorielles et transformatrices du son. Vous avez envie de voir Lawrence English en concert le mercredi 30 septembre, eh bien appelez-nous au 02 640 87 17. En première partie, on pourra écouter Margaret Herman. On écoute Lawrence English accompagné de Stephen Vitiello et de Brendan Canty. Voici With Brendan.

arbre, une voiture, quelqu'un qui attend le tram, une personne assise dans un café. Tout cela est bien sûr parfaitement banal. Et tout cela est déjà en train de disparaître. Hans op de Beek, Vanishing Point, à la galerie Almin Rek, à Bruxelles, jusqu'au 7 novembre 2026.

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1, 2, 1, 2. Nous sommes le samedi 4 juillet. Normalement, vos postes radio sont allumés sur 108. Normalement, vous m'entendez. Si vous m'entendez, est-ce que vous pouvez applaudir dans la montagne, s'il vous plaît ? On est en train de finaliser les derniers branchements pour le premier set, cette 16e édition de modulation.

C'est la proposition la plus terre-à-terre que vous puissiez imaginer. Littéralement. Une proposition qui demande de chausser de bonnes chaussures et de marcher, mais qui surtout conduit à réapprendre à fixer le sol, à regarder la terre, à lire les taillis, les herbes foulées et les fourrés obscurs, à scruter la boue qui accueille marques et empreintes et les roches qui ne s'en affectent pas, à inspecter des troncs où se sont accrochés des poils, à ausculter des chemins où les laissées sont abondantes, ici et pas là. Car c'est ainsi que ce qu'on appelle les animaux, et qui nous sont la plupart du temps invisibles, manifestent leur présence. Supposons que vous enregistrez ce que disent des hommes les plus laids, les plus hargneux, et qu'il y a une centaine de magnétophones, et bien câbler un synthétiseur modulaire s'avérera

y a une centaine de magnétophones recrachant leurs paroles, ruminant comme des vaches afteuses. Vous êtes maintenant en possession du son. Vous êtes maintenant en possession du son. Les résultats sont toujours source d'inattendus. Vous êtes maintenant en possession du son.

Vous êtes maintenant en possession du son qui rendrait n'importe quel paysage insoutenable avec quelques centaines de magnétophones branchés. Vous êtes maintenant en possession du son. C'est la génération invisible.

entortillé dans une coquille. Mon cœur était imprenable. Je ne sentais rien. Un rocher brisé de la trame de mes congénères me tenait stone. Je ne sentais rien. Frappé des flèches astrales ou claqué par les vagues, pour moi, tendre le flanc était égal. Je ne sentais rien. Peignée par le courant, la chevelure des algues lissait ma carapace. Le vent me caressait. Je ne sentais rien. Puis la lune a gobé la mer.

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1: 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J'ai fait ce que j'ai pu pour y être, tout retenir, mais c'est déjà fini. Dans un dernier sursaut, tu accroches ma main quand elle descend vers ta ceinture. Ça ne va pas plus loin, ça dit sous ma main, mais pourquoi j'irai pas? Qui balance ses courtes éclaircies sans trop savoir pourquoi. 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Rassurée peut-être, effrayée parfois. 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

fait beaucoup de mal. Voilà. Le cri est un cri. C'est quelque chose qui vient de l'intérieur. C'est bizarre à dire comme ça, mais... Et qui s'accompagne du mouvement. C'est très important.

Les femmes qui haillent. Une création radiophonique réalisée par Valérie Ginez et Corinne Ricuor. Avec les voix de Marie, Rama, Michel, Atis, Zoulbié, Elora et Laurence. Montage et prise de son, Corinne Ricuor et Valérie Ginez. Mise en onde et prise de son, Jeanne de Barcy. Mixage, Aurélien Lebourg. Coach vocal, Marilyn Macaluso. Illustration, Marion Selnay. Avec le soutien de l'atelier de création sonore radiophonique, du Fonds d'aide à la création radiophonique de la Fédération Wallonie-Bruxelles, Adlib Support d'artistes, de la SACD et de la Maison des Femmes de Scarbec. Un grand merci à toutes les participantes de l'atelier karaté-théâtre mis en place à la Maison des Femmes de Scarbec, à sa coordinatrice Julie Wouters et son équipe. Un grand merci à Laurence Fischer pour sa confiance et sa générosité lors de nos échanges. Merci à toute l'équipe de son association Fight for Dignity. Merci à Camille, Emma, Eric et Carmelo de la CSR. Une production, La Brèche.

Et bonsoir à toutes, bonsoir à tous, bienvenue sur Radio Campus, la radio de la communauté de l'Université libre de Bruxelles. Il est l'heure de retrouver le Campus Info, magazine du soir, magazine qui vous accompagne pour vous proposer des choses culturelles toute la semaine, trois fois par jour. Et puis le soir, c'est celui qu'on appelle le Campus Info. Et le lundi à 17h, c'est moi, c'est Kika. Et c'est la rentrée aujourd'hui, ça faisait longtemps qu'on ne s'était pas entendu. Je suis ravie de vous retrouver, je suis même allée acheter un petit cahier d'écoliers et d'écolières pour fêter ça avec plein de nouveaux projets. Et puis l'envie encore d'en découdre, l'envie de vous proposer aussi de sortir, de bouger, de réfléchir, de voir des choses, de participer, de faire société avec nous tous ici pour combattre un petit peu ce qui nous gagne. Et ce sera un petit peu le goût de cette saison, à mon avis, il sera beaucoup question de soins, parce que je pense qu'il faut sérieusement qu'on y pense, surtout dans le secteur artistique. Je ne vous fais pas un dessin, peut-être vous avez assez d'infos comme ça. En tout cas, aujourd'hui, comme les autres jours, un choix musical qui vous mènera un petit peu au gré de mes émotions. Désolé, vous inquiétez pas, en général ça finit assez bien, et puis à chaque fois des découvertes, à chaque fois des titres différents, et à chaque fois des artistes ou des projets musicaux menés plutôt par des femmes, ou des personnes non-binaires, ou des personnes trans, en tout cas par des personnes qu'on entend trop peu à la radio, dans les programmations musicales, dans les festivals. Voilà, mon petit quota à moi permet de relever peut-être un peu tout ça, ou au moins de vous faire découvrir des artistes que j'ai envie de partager avec vous. Peut-être qu'on peut commencer avec une super belle rencontre qui a eu lieu il n'y a pas si longtemps. J'ai été amenée à interviewer un groupe qui s'appelle Hyperculte, un duo dans lequel on retrouve un musicien et une musicienne. Le musicien, on le connaît parce qu'il fait pas mal de projets du côté des labels Bongo Joe qui sont basés en Suisse, et puis ils viennent régulièrement en Belgique pour proposer des choses. Et puis la musicienne, il me semblait que je la connaissais pas, c'est Simone Aubert. Et puis en la voyant et en cherchant un peu, je me rends compte que c'est l'une des fondatrices du groupe Massico, groupe féminin, mythique, post-punk suisse que je joue énormément. Et du coup, j'ai un peu fait la groupie et je me suis dit, mais c'est pas possible, c'est pas vrai, mais c'est super. Et donc, on a papoté comme ça tout le long de l'interview. Et puis, à la fin, elle m'a dit, mais j'ai un projet solo qui s'appelle Tout Bleu. D'ailleurs, on est déjà passé au Brass, j'ai raté. Et je suis repartie comme ça avec trois vinyles sous le bras de ce projet qui s'appelle Tout Bleu, qui est super beau. Voilà, Simone Aubert, c'est une très grande musicienne. Elle est souvent à la batterie, mais on la retrouve aussi à la basse, à la voix. Elle fait de la composition pour la danse, enfin, elle joue énormément de choses, que ce soit au niveau vocal ou à plein d'autres niveaux. Elle vient avec des sons un peu pastoral, un peu dark, et puis aussi un petit peu lumineux. C'est un petit peu comme Nico dans l'esprit, un peu shoegaze, et puis très acoustique. Et puis surtout, elle sait s'entourer de très bons musiciens, musiciennes pour mener ses projets. Voilà. Je pense que je vais vous partager ces cadeaux au fil des émissions, puisque j'ai eu la chance de recevoir ce petit cadeau de sa part. On peut commencer avec un album qui s'appelle You Are Tree, Vous êtes arbre, et un morceau tout à fait de saison, quoi qu'on les attend encore, qui s'appelle Champidou, comme les champignons.

Et à l'instant, c'était un autre artiste belge. Il s'appelle Elie Zoé, artiste très couru, connu aussi du côté de Neuchâtel et de la Suisse en général. Et puis le morceau s'appelle Volcan, issu de l'album Hello Future Me, Hello Future Me, dans lequel Elie s'adresse au futur lui qu'il sera après avoir été futur elle. Et Elie Zoé et ce titre Volcan, parce que sur l'affiche du spectacle dont j'avais envie de vous parler, il y a un volcan. C'est pas tant qu'on vous parle de la croûte terrestre, quoique je ne sais pas bien, peut-être que c'est juste un feu qui brûle sur un tapis de danse, peut-être que c'est juste un feu à l'intérieur de nous. En tout cas, ça brûle très fort du côté du Théâtre Varia, où j'ai pu me rendre la semaine passée pour assister à la toute première date de Rodéo. Rodéo, la pièce que l'on doit à Léa Drouet et Vaisseau. J'aurais aimé qu'elles nous rejoignent, mais elles sont fort occupées, évidemment, et j'avais quand même envie de vous parler de cette pièce, parce qu'on évoque souvent dans une société malade, comme si elle était un corps collectif abstrait et désincarné, qu'elle est malade. Et pourtant, Léa Drouet trouve dans les forêts cris qui brûlent, nos corps inflammés aussi, le révélateur d'un embrasement qui, lui, est tangible. C'est le pitch de ce spectacle. Ça peut paraître obscur parce que beaucoup de sujets s'y rencontrent, mais ça fait sens à la fin. En résumé, il y a 4 ans, Léa, elle a contracté le Covid. Et puis, si le temps passe, la maladie, elle s'est installée. Et l'artiste est diagnostiqué avec un Covid long. Et pendant ce temps, nos ressources naturelles à nous et nos ressources en eau, elles s'amenuisent. Et puis, les forêts brûlent. Dans Rodéo, elle explore l'inflammation. L'inflammation comme un épiphénomène, de la mémoire traumatique à la forêt de Soignes qui est asséchée par le stress hydrique, jusqu'à l'embrasement, un embrasement social interrompu par le confinement, notamment par les gilets jaunes. Et nous sommes plongés dans un entrelacement d'images et de sons et de récits qui révèlent ce qui consume les corps propres, les corps sociaux, les corps terrestres. Une latence, la latence de la brume qui résonne avec le brouillard cérébral, avec les mémoires politiques qui sont étouffées, avec les moments qui entourent cet embrasement. Dans cette mise en scène qui est signée par Léa Drouet, se matérialise dans la scénographie organique d'une autre artiste qui s'appelle Caroline Gesner, du collectif Touche Touche. Dans cette mise en scène, donc, se matérialisent des paysages sonores d'Elgie. C'est l'autre artiste qui compose un petit peu ce panel. Et 3 interprètes au plateau portent la parole d'un jeu. Un jeu qui est démultiplié et qui touche une dimension collective, une dimension de mots et de tentatives de guérison, des mots M-A-U-X. Dans sa nouvelle création, Léa Drouet, avec Rodéo, propose de sortir du réalisme, sortir du récit individuel, tout en assumant nos affects. Le Covid long y est, et c'est un mal lancinant qui traduit une certaine porosité au monde, et dans le corps touché se fait le

Miroir. Alors ça a l'air compliqué comme ça au niveau du langage, c'est parce que c'est Camille Louis qui l'a écrit peut-être, que c'est la dramaturge qui n'a pas été citée et co-autrice de ce spectacle. Mais à le vivre, tout est assez évident, surtout si on est encore un peu dans ce brouillard mental parce que notre âge, parce que notre maladie, parce que notre état du jour, et c'est pas très grave. Moi, ce qui m'a touchée dans ce spectacle, c'est sa lenteur. C'est le fait qu'on a le droit d'être au ralenti, de ne pas tout comprendre, de ne pas être sûr d'aller très bien, mais qu'on en sort plein et pleine d'amour et d'un petit feu qui couve, mais qui couve avec énormément de chaleur et énormément de douceur. Parce que oui, on y parle des violences sociales, des gilets jaunes, du fait que ça a été arrêté avec cette histoire de confinement et de toutes les gueules cassées qui ont été là, mutilées pour l'exemple. Oui, on y parle aussi de la forêt de Soignes et des forêts qui brûlent et de tout ce qui se détruit dans le monde et de la façon dont nous, on participe à le détruire. Et oui, on parle aussi de maladie qui ne dit pas son nom parce que le Covid long, c'est pas vraiment une maladie, c'est plein de symptômes, c'est très différent. C'est des gens qui ont dû s'organiser entre eux pour comprendre ce qui se passait, pour lutter aussi, et qui l'ont fait sur base de leur fragilité, de leur rythme, à leur vitesse, à leurs endroits. Et quand on mélange ces trois ensemble, on arrive à quelque chose de super cohérent finalement, qui traite de ce feu, qui traite de nos ressources, à nous, en tant que personnes humaines, et de nos corps enflammés, et qui sont révélateurs de cet embrasement tangible dont je vous parlais. Parce que oui, il n'y a pas que les forêts qui brûlent, le corps collectif aussi est en train de brûler. Et c'est un peu à ça que nous éveille cette proposition théâtrale, Rodéo. Et c'est fait avec énormément de douceur. Moi, ça m'a réconforté. Je vous avoue, la communication, les vidéos, et tout, je suis là, ouais, bon, bof, c'est verbeux, ouais, bon, bof, ouais, les artistes au plateau, qu'est-ce qu'ils font là à raconter? Ils ne font que parler d'eux. Et en fait, non, ça parle de nous, ça parle de société, ça parle de collectif, et ça m'a très, très fort touchée. Grande chance, comme c'est une première et une création au Théâtre Varia, ça joue encore une deuxième semaine, donc vous pouvez le voir à partir de demain, mardi. Mardi, c'est à 19h, mercredi, c'est à 19h, jeudi, c'est à 13h30 en après-midi pour les personnes qui préfèrent se déplacer en journée. Et vendredi, c'est à 20h et ce sera la dernière. Il reste des places. Je vous invite grandement à y aller. C'est pay what you can, donc c'est entre 13 balles et 36 balles avec tout un échelonnage. Au niveau de l'accessibilité, vous pouvez y aller avec vos enfants à partir de 12 ans. C'est aussi accessible en personnes à mobilité réduite. Il y a un peu de stroboscope, mais ça, c'est prévenu. Et puis c'est même surtitré en anglais, ce qui est quand même assez classe. Ça veut dire que même si vous avez des potes qui n'ont pas peur de trop comprendre le français ou juste envie de prendre des cours d'anglais, c'est possible de venir. Ça dure une heure et des et on ne les voit pas passer. Et cette lenteur, ce rythme-là fait énormément de bien. On en sort un peu défoncé comme étant soi-même pris par cette maladie, mais ce temps long qui nous permet finalement de réfléchir aux choses et de revoir cette idée de feu, de revoir cette idée d'inflammation et de voir ce que la société nous fait. Merci à Léa Drouet et Vaisseau pour cette proposition. C'est du théâtre, c'est de la performance, c'est trois artistes sur scène, c'est une énorme scénographie. Si vous aimez le travail de Gisèle Vienne, allez le voir, vous allez trouver peut-être des choses assez communes. Je ne vous parle pas des lumières, mais c'était très très beau ce que j'y ai vu aussi en termes de lumière. Et ça joue donc de mardi à vendredi encore au théâtre Varia. Les infos se trouvent sur varia.be tout simplement. Et je vous propose de continuer avec Brûle Asphalte.

C'était Laura Krieg à l'instant avec Brûle l'asphalte sur l'album Vie magique. Je vous parlais de liens de société, de faire corps ensemble, de ne plus rester seul. Il y a une proposition qui se tient, c'est pas cette semaine, mais c'est lundi prochain. Et comme lundi, ça commence à 18h, je vous en parle maintenant. Ça joue à la tricoterie et ça s'appelle tout simplement « Et si le lien changeait le monde ?» Et si le lien changeait le monde, c'était un événement qui est proposé par Bratsu Bratsu, le petit vélo jaune et la tricoterie. Dans une société où l'isolement et les vulnérabilités gagnent du terrain, cette soirée invite à porter un autre regard sur l'engagement citoyen et la force du lien social. À travers des projections, des témoignages et puis un temps d'échange avec des intervenantes et des membres des associations, nous explorerons comme des gestes simples qui peuvent transformer des parcours de vie et puis renforcer la solidarité. C'est une soirée qui aura une facilitatrice, Joanne Berger. Elle est organisée, je vous le disais, par le petit vélo jaune ASBL, bras dessus et la tricoterie. Une soirée qui s'adresse à toutes les personnes qui sont curieuses de découvrir d'autres manières de s'engager, mais aussi à celles et ceux qui souhaitent simplement réfléchir ensemble à ce qui nous relie. Parce que créer du lien, c'est pas juste un petit geste, c'est une manière de faire société. Et donc cette soirée conviviale, ouverte à toutes et tous, entre projections, rencontres et échanges, c'est une invitation. C'est lundi prochain, entre 18h et 21h, à la Tricoterie, qui se situe rue Théodore Verhagen, numéro 158. C'est à Saint-Gilles, juste en face de la place Bethléem. Et malheureusement, la salle n'est pas accessible aux personnes à mobilité réduite. Et oui, il faudra prendre son petit vélo et le laisser dehors. La participation est gratuite, mais l'inscription est souhaitée pour organiser ça au mieux et aussi parce qu'il y a un verre qui sera offert, tout simplement. Voilà pour cette première étape, parce que oui, quand on laisse les PMR dehors, ça veut dire qu'il faut qu'il y en ait d'autres derrière. Et on compte vraiment sur Bratsu Bratsu et le petit vélo jaune et la tricoterie pour organiser d'autres moments comme ça, et on les remercie. Et si le lien changeait le monde, des projections, des témoignages et un moment d'échange pour réfléchir aux petits gestes qui peuvent renforcer cette solidarité et trouver d'autres manières de faire société. Voilà pour la proposition. Allez, on part dans les îles, pourquoi pas.

Et ouais, c'était un peu la grosse traîne cet été. Vous êtes sans doute pas passé à côté cette refleuse qui intervient sur Aya Nakamura avec ce sexy nana. Et puis juste avant, c'était Jane qui revient avec Meryl. Quelle grande idée pour ce femme FAM, évidemment que je pouvais pas passer à côté non plus. Voilà, c'était le petit moment hype un petit peu pour se dire ouais, on est quand même à l'université. Ouais, c'est la rentrée. Il y a des étudiants, étudiantes partout. On retrouve des horribles affiches pour des bleusailles tout aussi humiliantes les unes que les autres. Je me dis, ça n'a pas changé, mais c'est pas grave. Et puis en parlant de bleusailles et aller voir là comme ça, pas encore tous tout à fait gueule en terre, je me dis, tiens, ce serait chouette d'en parler. Et ça tombe bien parce que c'est ce que fait le Théâtre National, en tout cas dans sa programmation, en invitant maintenant un projet qui s'appelle La Fête. Un projet que l'on doit à Anne-Cécile Vandalen et Joël Sambi. Anne-Cécile Vandalen qui commence son nouveau cycle de création qui s'appelle « Des mondes hantés ». Une création, nous dit-on, très attendue qui commence le 22 septembre jusqu'au 1er octobre. Et cette création a justement comme point de départ un fait survenu en 2018. Il s'agit de la mort d'un étudiant qui s'appelle Sanda Dia, qui est mort lors d'un baptême d'initiation, autrement dit une bleusaille ou un bizutage pour les personnes qui ne seraient pas d'ici, un baptême d'initiation qui était organisé par un cercle de la jeunesse dorée flamande. Et les 18 prévenus de ce cercle ont écopé de peines très légères, de peines d'intérêt général. Et à cette tragédie, Anne-Cécile Vandalen, accompagnée de Joël Sambi à l'écriture, elle imagine une suite. 2 ans après le procès, la famille de la victime accepte de rencontrer celle des deux condamnés. Et dans l'entrevue, dans une villa au bord de mer du Nord, est orchestrée par une journaliste. Et cette entrevue espère capter un geste de réconciliation. Mais ce qui devait être un espace de réparation se transforme en huis clos, un huis clos tendu où s'affrontent les responsabilités. La Fête active alors une mécanique d'une redoutable intelligence pour exposer la violence des privilèges et pour nous placer face à nos propres aveuglements. C'est une brillante expérience de vérité, nous dit-on. Que cette proposition, la première aura lieu le 22, autrement dit, bah c'est aujourd'hui, non c'est demain, pardon, et ça joue jusqu'au 1er octobre. Et pour vous résumer un petit peu la question, je viens de le faire, donc je m'en passerai à Saint-Assant. Oui, je précisais quand même que le spectacle dure 2h45, c'est dans la grande salle, c'est surtitré en français, en anglais, en néerlandais, voilà, vous pouvez y aller avec vos ados à partir de 15 ans. C'est assez long, mais je pense que c'est un peu la grande épopée. On retrouve, je vous ai dit, Anne-Cécile Vandalen et Joël Sambi, ainsi que la contribution des actrices qui ont nourri ces rencontres pour l'écriture, la famille Dia et la famille De Veel. Et sur le plateau, il y a Habib Bantanfous, Anne-Pascal Clérambourg, Arne de Trémery, François Ebouélé, Oscar Van Rompuy, Anne-Cécile Vandalen elle-même, Frédérico D'Ambrosio et Alex Tambou. À la dramaturgie, encore d'autres personnes. À l'assistana, à la mise en scène, encore 4 personnes. Et puis une team pour la scénographie. Puis encore une assistante pour la scénographie et les accessoires. Une très, très grosse équipe technique, création, lumière, costume, musique, son, tout ça, pour cette production de Das Fräulein, donc la compagnie de Anne-Cécile. Voilà, spectacle très attendu. Je pense que c'est un peu la grosse production de la rentrée au niveau du national. Vous pouvez attendre les critiques ou simplement vous y rendre. Ça joue à partir de demain et jusqu'au 1er octobre et ça dure 2h45. Une grosse, grosse production. Donc voilà, allez, on continue avec Zayn, tiens.

À l'instant, c'était Shiran et Bakal avec ce morceau extrait d'une mixtape Arab Tunes numéro 48. Voilà, je vous invite à écouter toute cette mixtape si vous voulez aussi rajouter de temps en temps des tunes arabiques, arabophones dans vos playlists. Et il y en a tellement, tellement. Et puis juste avant, c'était Zayn que je vous joue beaucoup, artiste d'origine palestinienne, avec ce morceau qui s'appelle Kolo Lena. On pense à Elze en Palestine, on n'oublie pas, on continue de se battre. Et aussi, peut-être vous inviter à un moment de fête, parce que dans les personnes qui luttent, notamment des personnes qui luttent depuis 20 ans pour un féminisme antiraciste, avec toutes les perspectives que ça invite, il y a Aoussa, Aoussa B.E., Aoussa qui fête ses 20 ans ce samedi du côté de la maison des femmes, qu'on appelle la maison Amazon maintenant, rue du Méridien, c'est à Saint-Jos, samedi après-midi, Aoussa qui fête ses 20 ans. Aoussa, c'est Arab Women Solidarity Association, l'association de solidarité des femmes arabes qui crée des espaces de rencontre, de réflexion, de création et de mobilisation autour des droits des femmes originaires du monde arabe. Deux décennies de projets de collaboration, de combats, mais surtout de rencontres et de liens. Et pour l'occasion, Aoussa a le plaisir de nous inviter à une journée pour nous retrouver, pour les retrouver et pour célébrer tout ce chemin parcouru, pour partager nos réflexions et pour imaginer ensemble la suite. Au programme de cet après-midi, il y aura des ateliers créatifs, des expositions de photos, une table ronde avec des invités qui ont marqué l'histoire d'Aoussa Belgique et du mouvement féministe en Belgique. Il y aura la chorale Zaman de Aoussa. Il y aura des gourmandises et un souper convivial pour clôturer cette journée. Les membres, les partenaires, les proches ou simplement les curieux, curieuses qui veulent découvrir le travail de Aoussa peuvent venir rejoindre tout le monde pour partager ce moment festif, engagé et convivial. Là, c'est accessible aux personnes à mobilité réduite, mais vous ne pouvez vous inscrire qu'à un seul atelier parce que je pense que tout est un peu concomitant. Il y a des activités qui sont gratuites, il vaut mieux s'y inscrire, et puis d'autres qui sont libres, ça dépend des places. Quant au souper, lui, il sera payant. Alors, dans ces fameux ateliers, où on peut s'inscrire qu'une fois, donc il faut choisir, il y a un arpentage collectif du livre « Chansons pour les ténèbres » d'Iman Amouaïdan, un arpentage qui est proposé par Pamela Moussalem et Claire Ataya. Il y a également la visite guidée de l'exposition photo « Voix des femmes, l'immigration marocaine en Belgique » par Riab Mohamadi et Asala Saidi, qui sont les photographes. Il y a une initiation à la calligraphie arabe par Makoto, une initiation à la broderie palestinienne par Carmen. Et puis en accès libre toute l'après-midi, l'expo photo sur les 20 ans d'Aoussa Belgique, du tatouage au henné, des boissons et des gâteaux marocains. Donc les ateliers, c'est entre 14 et 16 heures, et puis tout ensuite, entre 16h30 et 18h30, la table ronde, 20 ans de lutte féministe antiraciste, transmission et perspective, avec ces fameux invités qui ont marqué l'histoire d'Aoussa et du mouvement féministe en Belgique. Et ce sera interprété en langue des signes française. Ensuite, à 19h, il y aura la chorale Zaman Aoussa, une chorale multiculturelle, intergénérationnelle, qui met à l'honneur la richesse du monde arabe. Elle est composée d'une trentaine de choristes et son répertoire contient des chants engagés du Mazrek au Maghreb, qui évoquent la liberté, qui dénoncent le racisme, qui évoque l'amour, et puis avec des artistes comme Fairouz, Julia Boutrous, Marcel Ralifé ou d'autres encore. Et le soir à 20h, ce sera le souper couscous végétarien ou poulet au citron. Ce sera à faire sur place pendant qu'il y aura un DJ set de Asala Saidi. Voilà, n'oubliez pas de réserver

longue route dans tous ces périples. On continue avec une autre proposition d'anniversaire qui aura lieu ce week-end et qui nous entraîne du côté des heures secondes. Encore cette histoire de temps long.

The Sun is a Blood Disorder, c'était un morceau de Half Sleep, projet que je vous joue souvent, tant je l'aime beaucoup, projet que l'on doit à une artiste bruxelloise qui, elle aussi, depuis 20 ans, occupe une place à part dans le paysage musical belge. Derrière ce projet, on retrouve la musicienne bruxelloise Valérie Leclerc, qui développe depuis le début des années 2000 une œuvre singulière qui mêle folk, musique de chambre, expérimentation sonore et encore écriture cinématographique, voire radiophonique. Et puis à l'occasion de la sortie de son 6e album, The Minute Hours, dont le titre que l'on vient d'entendre est sorti, que ça veut dire les heures secondes en français, elle se présente en duo avec Claire Vaillé. Qui l'accompagne avec, voilà, il y a le piano, il y a la guitare, et puis il y a les voix, et puis il y a les chansons, et puis cet équilibre subtil entre dépouillement, richesse des arrangements. Et c'est, si je vous parle d'elle, c'est parce qu'elles sont inspirées de la musique du film autant que par le punk DIY, le jazz plutôt libre, et puis d'autres traditions populaires. Cet album est super beau, mais vraiment, vraiment, vraiment, je vous l'ai déjà beaucoup joué, je vous invite encore à y retourner si vous ne le connaissez pas. Il explore l'album les zones de transition, les souvenirs, les métamorphoses discrètes qui façonnent nos existences. Et puis ces deux artistes, Claire Vaillé et Valérie, dans le projet Half Sleep, eh ben, elles feront un concert rare, parce que c'est très rare de les voir sur scène, en tout cas de voir Valérie Leclerc sur scène, un concert

rare, captivant et qui est porté par l'une des artistes vraiment les plus singulières de la scène indépendante belge. Et cette rareté-là, on la doit au label qui a sorti cet album et qui s'appelle Humpty Dumpty Records. Et il se trouve que Humpty Dumpty Records fête justement aussi ses 20 ans à la baie ce week-end. Ce sera le dimanche, ce dimanche, entre 19h et 22h30. Et donc, il n'y aura pas que Alf Sleep qui joue, parce que, bah oui, c'est 20 ans d'existence. Alors, c'est un peu compliqué parce qu'il y a deux décennies d'aventure musicale éclectique, indépendante, hors des sentiers battus. Chez Humpty Dumpty, il y a du folk, il y a de la chanson, il y a de la pop expérimentale, du jazz, de l'électronique ou encore du rock psychédélique. Il n'y a pas vraiment de frontières. Et puis, il faut raconter l'histoire de ce label avec sa grande liberté artistique. Donc, au programme, en plus d'Alpha Sleep, il y aura Yo-Kai. Yo-Kai, qui est un ensemble à géométrie variable, qui a été fondé par des musiciens, musiciennes plutôt jazz, rock, musique improvisée, qui jouent quand même depuis une décennie avec leur langage ALE. Et puis des rythmes plutôt dub, des synthés analogiques, des guitares plutôt tranchantes, et puis du groove plutôt hypnotique, et puis un subtil équilibre entre énergie brute et dérive cosmique, nous dit-on. Ça, c'est pour Yo-Kai. Il y a Maniac Maison, qui là est formé autour de trois musiciens-musiciennes et qui viennent avec une approche transversale de la pop contemporaine avec des expérimentations électroniques, du songwriting décalé, des textures synthétiques et puis des influences entre Telex et le Yellow Magic Orchestra dans ses bandes-sons et encore des jeux japonais. Bref, c'est assez arty, c'est plutôt électro-avant-pop, et ça c'est pour Maniac Maison. Et enfin, il y aura Coralingay qui avait sorti un premier EP sous le nom de Brèche de Roland. On l'avait invité aussi à la radio avec Brèche de Roland, elle avait joué pas mal dans le réseau de chansons françaises, ou chantées en français en tout cas. Et là, elle affirme aujourd'hui sa voix singulière à elle, dans le paysage francophone, à la croisée de la chanson française, d'une pop plutôt délicatement aventureuse, avec des chansons où l'intime dialogue constamment avec le collectif. Son premier album, La couverture des choses, ça s'appelle, déploie une écriture précise et sensible qui interroge nos liens aux autres, au monde et à nous-mêmes. On y est encore, hein. Portée par la voix lumineuse de Coraline, vraiment. Et puis, sa grande exigence aussi dans la composition. Il y a 11 titres sur ce premier album qui oscillent entre fragilité et affirmation, délicatesse et engagement. Et sur scène, elle est aussi accompagnée par Claire Vaillé, la même musicienne qui jouera avec Valérie juste après, pour une formule très épurée, voix, clavier, guitare, un peu de texture électronique, pour se répondre un petit peu en finesse. Voilà, un concert qu'on nous promet intense, habité et porté par une artiste dont la présence marque durablement. Que des belles personnes sur scène ce week-end, décidément. Ce sera dimanche à l'Abbé, c'est pour les 20 ans de Humpty Dumpty Records. J'imagine, j'espère qu'il reste des places. En tout cas, on nous signale rien de contraire sur le site. Quant aux places en question, c'est 20 balles le ticket, 20 balles à l'entrée. Pareil, voilà, j'ai même pas de place à vous offrir. Vous pouvez juste aller soutenir ce label parce que c'est leur 20 ans et que pour 20 balles et tout ce qu'ils nous donnent, je me dis que pourquoi pas. Allez, encore un petit quart d'heure à passer ensemble. Peut-être qu'on peut se dire qu'on va écouter ça.

l'instant, c'était Nemasis, artiste d'origine palestinienne également, avec le morceau Misconstrued sur l'album Verbatim. Encore 10 minutes à passer ensemble. Je voulais aussi vous parler d'une séance d'écoute, une séance d'écoute de création radiophonique, comme il en est organisé maintenant au Cinéma Nova très régulièrement par un collectif qui s'appelle notamment Babelfish, qui est le nom d'une ASBL, mais qu'importe, c'est organisé avec des personnes qui aiment la radio écrite, la radio de création, et qui souhaitent partager des œuvres et qui ont marqué leur vie. Je fais partie de ce groupe. Et je peux vous dire que s'il y a une pièce dont on parle depuis le début, c'est cette pièce qui s'appelle Rouge. Rouge, une pièce qu'on le droit à René Janté. Elle est de 76, une pièce qui a donc mon âge, une cinquantaine d'années, et qui sera en écoute dimanche à 18h au Cinéma Nova. Donc oui, c'est en même temps qu'un petit dumpty, mais là pour le coup c'est pas 20 balles, c'est gratuit. Donc si jamais vous ne pouvez pas aller à l'un, rendez-vous à l'autre pour cette séance d'écoute complètement exceptionnelle, une archive d'une cinquantaine d'années et qui a profondément marqué par sa beauté. Il s'agit d'un souffle, un souffle lent, une fois de plus, mécanique, régulier. Dans un hôpital, on réanime un mourant. Un mort sur une barque passe dans l'au-delà. Des enfants et un homme jouent avec un revolver. Un coup de feu, les enfants l'ont tué. C'est Rouge, qui était produit par l'atelier de création phonique d'Alain Truta, et c'est probablement le chef-d'œuvre de Jeunet Janté. C'est sur la mort, non, reprend-il, c'est une interrogation sonore sur les rites de passage. Les rites s'entrelacent, l'hôpital, la barque égyptienne, le kadish juif, des réseaux d'alerte, des rythmes de prière, des aspirations, des cris, des angoisses, des silences. Le kadish a été enregistré dans une gare en grève, la prière dans le métro en guise de cathédrale, et les langages se superposent, les espaces se multiplient, tout est tout lieu et rituel dès que je le décide, dit Janté. Et Janté traite le son comme un langage, c'est-à-dire comme un ensemble de codes structurés, c'est ce qu'il appelle faire des poèmes avec du son. Voilà, et on parlait de liens, on a parlé de rituels, on a parlé énormément de ça dans cette émission. C'était le solstice, c'était la fin de l'été ce week-end, c'était aussi Yom Kippour, le jour du grand pardon. Et puis là, on vient encore avec d'autres propositions de rituels, de rencontres pour toujours faire lien. Alors je vous invite à nous rejoindre au Cinéma Nova dimanche à 18h si vous le pouvez pour cette écoute. Et puis la rencontre qui suivra, parce qu'il y aura un échange ensuite avec Marion Chantier-Alève. Et puis, je vous invite aussi à vous rendre du côté du Théâtre Varia pour aller voir le spectacle Rodéo de Léa Drouet, qui joue encore cette semaine. Et peut-être je vous laisse avec cette citation de Léa. Je crois que l'enjeu n'est pas seulement de ralentir, mais de créer des moments d'arrêt qui nous permettent de regarder ces signaux en face. Car l'emballement permanent nous empêche d'écouter ce qui nous arrive. Nous avançons sans cesse au risque de ne plus prêter attention aux événements qui cherchent à nous parler. Voilà. Bref, on a beaucoup parlé du feu qui détruit. N'oublions pas que le feu, on en a besoin. Il faut juste savoir le mettre au bon endroit. Alors je vous laisse avec ceci. On brûlera.

Bonjour, bonjour et bienvenue dans Histoire de savoir sur Radio Campus, la radio de la communauté de l'Université libre de Bruxelles. Bienvenue dans Europolis. Thomas Gesseling, ce micro. Aujourd'hui, nous allons parler d'art total sur les traces d'Henri Lafontaine. De l'art total à l'universel, balade avec Henri Lafontaine dans le Bruxelles symboliste et ésotérique Art Nouveau. C'est le titre d'un ouvrage publié aux éditions de la Fondation Henri Lafontaine, justement. Et c'est une exploration du symbolisme musical dans le Bruxelles Art Nouveau de 1870 à 1914. Vous l'avez compris, donc, sur les pas d'Henri Lafontaine, grande figure wagnérienne, pacifiste, universaliste, musicien et prix Nobel de la paix en 1913. Des concerts bruxellois au cercle symboliste, l'auteur montre comment la musique nourrie de Wagner et d'influences ésotériques devient vecteur d'idéal social et politique, ce qui permet de relier art total, pacifisme et utopie universaliste. Alors cet ouvrage, on le doit à la plume de Roland van der Hoeven. Roland van der Hoeven est orientaliste, musicien et musicologue de formation. Il partage sa carrière professionnelle entre deux pôles complémentaires, la gestion culturelle d'un côté et la recherche musicologique d'autre part. Mais il nous en parlera bien entendu plus longuement au cours de cet entretien. On part donc aujourd'hui en promenade au cœur de l'art total en sa compagnie et celle d'Henri Lafontaine dans quelques instants.

0: De l'art total à l'universel, balade avec Henri Lafontaine dans le Bruxelles symboliste et ésotérique, art nouveau. C'est un ouvrage publié aux éditions de la Fondation Henri Lafontaine que l'on doit à Roland van der Hoeven, qui est notre invité aujourd'hui. Bonjour Roland van der Hoeven.
1: Mais bonjour, merci de m'inviter.
0: Avec le grand plaisir. En quelques mots, le pitch du bouquin, et puis vous rectifiez si jamais vous estimez qu'il faut rajouter ou retirer certaines choses. C'est une exploration du symbolisme musical dans le Bruxelles Art Nouveau. Ça se passe entre 1870 et 1914, et c'est sur les traces et les pas d'Henri Lafontaine, qui est une figure wagnérienne, on en parlera, mais il y a beaucoup d'autres choses à son palmarès, hein, pacifiste, universaliste, prix Nobel de la paix, c'était en 1913, je pense, juste avant que les armes se déchaînent sur le vieux continent. Des concerts bruxellois au cercle symboliste, l'auteur, vous en l'occurrence, montre comment la musique nourrie de Wagner et d'importantes influences ésotériques devient vecteur d'idéal social et politique qui relie art total, hein, c'est dans le titre, pacifisme et utopie universaliste. Ça aussi, c'est en filigrane dans le titre. Alors vous, Roland van der Hoeven, vous êtes orientaliste, musicien, musicologue de formation. Vous avez séjourné après des études au Moyen-Orient, au Caire en l'occurrence, où vous avez enseigné le français. Puis vous êtes revenu en Belgique, vous avez défendu une thèse portant sur, je donne le titre, les contraintes d'exploitation d'une scène lyrique au 19e siècle. C'est bien ça ?
1: Vaste programme, effectivement.
0: Ça vous renvoie quelques années en arrière.
1: Ça ramène beaucoup d'années en arrière.
0: Alors, vous n'avez pas fait que ça. Votre carrière professionnelle se partage entre des pôles complémentaires, la gestion culturelle, hein, dans laquelle vous baignez toujours, je crois, et la recherche musicologique.

0: Puis vous avez été conseiller art de la scène au ministère de la Culture, directeur du service de l'inspection de la culture de la Fédération Wallonie-Bruxelles. Et puis, parallèlement à vos fonctions dans les ministères, vous enseignez à l'Université de Liège et vous êtes passé aussi par l'Université libre de Belgique où vous avez donné un cours d'histoire de la musique depuis 1750 et celui de principe de la gestion culturelle appliquée, c'est bien ça ?
1: Tout à fait, à part que ce n'est pas l'Université libre de Belgique mais celle de Bruxelles.
0: J'ai dit Belgique ?
1: Oui. Ah ben, un lapsus. Ce qui pour rendre Radio Campus est compliqué.
0: Oui, c'est un lapsus qu'on, je m'installerai sur le canapé ultérieurement. Alors on vous doit aussi
1: on
0: une trentaine.
1: On peut prendre la question si vous voulez, vous reprenez la question et on fait l'enchaînement.
0: Non, c'est très bien comme ça, vous savez, c'est ça les joies du direct.
1: Okay, parfait.
0: Alors, on vous doit une trentaine de publications scientifiques portant sur l'histoire de la musique, la théorie musicale, les politiques culturelles et la gestion culturelle. Et on retrouve également la direction artistique d'enregistrement symphonique.
1: Oui.
0: Et puis, comme commissaire d'exposition et dans des missions d'expertise portant sur les politiques culturelles en Belgique, pour le coup, et en Europe. Vous dites à un moment dans votre ouvrage, dont je rappelle le titre, de l'art total à l'universel, La Fontaine était un hyperactif. Vous aussi, non ?
1: Quand on aime faire des choses, ça compte pas, évidemment. Donc, je trouve que c'est assez complémentaire d'être à la fois dans l'opératif, de diriger un gros service général de la culture dans le principal ministère de la culture des francophones, mmh. et d'avoir ce recul académique, d'avoir quelque part aussi une idée de la gestion culturelle au 19e siècle et de mettre en perspective. C'est assez surprenant, par exemple, je reçois le même type de courrier que recevaient les directeurs ou les pouvoirs publics dans les années 1860-70, il m'arrive de retrouver le même contenu et ça donne quand même une certaine distanciation qui, à mon avis, est bénéfique aux deux carrières.
0: Ça, c'est intéressant parce que dans votre ouvrage, vous dites à un moment, Roland van der Hoeven, que cette période, finalement, est assez semblable dans l'esprit à celle d'aujourd'hui.
1: Ben, je reste persuadé que l'Ancien Régime, c'est un autre monde. Mmh. Ce qui s'est passé au 19e siècle, c'est des gens quand même, c'est les fondements de nos sociétés, et donc c'est des gens assez proches de nous. Quand on lit, si je lis des écrits du 16e, 17e, je les lis avec un regard d'historien. Quand j'ai lu de la correspondance, par exemple, d'Henri Lafontaine, j'ai l'impression d'avoir quelqu'un qui est tout à fait mon contemporain, qui me parle, même si les mentalités ont changé.
0: Voilà, donc c'est une balade musicale avec Henri Lafontaine, hein, que vous venez de nommer, Roland van der Hoeven, dans le Bruxelles symboliste et ésotérique Art Nouveau. On va essayer de décrypter un peu tout ça. Mais d'abord, c'est une balade avec un seul L. Hein. Pourquoi une balade et pas un essai ?
1: Parce que ça avait un caractère sans doute trop académique et que je voulais faire un ouvrage dont le sujet peut paraître pointu et je ne voulais pas que la forme soit, masquée par un apparat académique rébarbatif. Et donc, je me suis un peu réfugié derrière l'appellation balade plutôt qu'essai. Et ça permettait de suivre un compagnon de route, qui est Henri Lafontaine, à travers ses méandres, de quelque chose d'assez peu étudié, qui est le monde musical symboliste. Donc on a beaucoup travaillé sur la peinture symboliste, mmh. sur la littérature symboliste. Le monde musical reste peu exploré, et donc c'était l'occasion de le faire. D'autant plus que Henri Lafontaine est un excellent musicien, puisque parmi ses nombreuses activités, c'est surtout un pianiste de très très haut vol.
0: Alors je disais une balade avec un seul L, hein, vous êtes musicologue, on est loin de la musique populaire.
1: Ah, ça, il y a deux termes, balade. Celui avec deux L se réfère à une forme musicale médiévale. Ici, c'était l'idée d'avoir un propos libre dans son cheminement qui permettait quand même de tourner et de rentrer autour de ce thème qui est musique, ésotérisme et art nouveau.
0: On va y revenir, musique, ésotérisme, art nouveau. Mais d'abord, Henri Lafontaine, on en a touché un mot déjà. C'est pas anodin que cet ouvrage soit publié aux éditions de la Fondation Henri Lafontaine. C'est une fondation importante pour l'Université libre de Bruxelles. Histoire de lui rendre hommage ?
1: Le thème de la Fondation Henri Lafontaine, effectivement, c'est l'idée quand même de perpétuer une mémoire, mais de perpétuer surtout une pensée. On est affaire à un très grand pacifiste, à quelqu'un qui a quand même eu le postulat que la paix devait être obtenue par des moyens légaux, voire des moyens de droit international. Et donc, c'était pas si évident que ça avant 1914. Il a beaucoup milité dans l'entre-deux-guerres. Et donc, cette pensée reste quand même tout à fait d'actualité. Donc, l'ambition de la Fondation, et je ne vais pas parler à la place de la Fondation, mais donc c'est à la fois un lieu de mémoire, mais surtout d'un lieu autour de valeurs. valeurs, et donc de ces valeurs pacifistes et de ce cheminement à travers ce procédé que le droit international doit primer surtout, oui.
0: Alors, de l'art total à l'universel, balade musicale avec Henri Lafontaine dans le Bruxelles symboliste et ésotérique art nouveau. On va essayer de comprendre un peu ces concepts. La musique symboliste, par exemple, Roland van der Hoeven, c'est quoi? Vous dites un moment dans votre ouvrage, heureusement un flot d'autres sources contemporaines rendent cette musique symboliste accessible et donc audible. C'est pas audible pour tout le monde?
1: Si, mais ce que je voulais dire, c'est qu'en fait, lorsqu'on est confronté à de la peinture symboliste, que ce soit du Delville ou même le dernier Hobbes, ben, le spectateur est directement confronté à l'œuvre. Il n'y a pas d'interprète, il n'y a pas besoin de médiation. Or, la musique, on a besoin justement d'avoir des interprètes, et ce répertoire n'est pas le plus interprété. Autrement dit, il n'est pas accessible, non pas parce que son esthétique serait inaccessible, mais parce qu'en fait, il n'est pas disponible à l'audition. Et donc, on est en train de travailler une équipe, notamment autour de musique en Wallonie, pour ressusciter ce patrimoine belge musical, souvent symphonique, et donc qui dit symphonique dit onéreux à produire. Et donc, on est en train de réenregistrer ces œuvres de compositeurs, non seulement César Franck, qui est sans doute le plus connu, mais toute l'école de César Franck.
0: C'est ça, et c'est un peu votre dada, ça, les orchestres symphoniques.
1: J'aime beaucoup l'écriture symphonique, et il y a des pans d'œuvres complètement qui sommeillent dans les bibliothèques musicales d'Europe, notamment dans les bibliothèques musicales ici à Bruxelles, et qui sont du répertoire qui ne mérite pas d'être oublié. C'est-à-dire qu'en fait, on a beaucoup joué de symphonique dans les années 1880, entre 1880 et 1914, et donc il y avait une vraie appétence du public pour le symphonique. Il y a toujours une appétence pour le public, mais à l'époque, bon, il n'y avait pas énormément de choix de distraction à Bruxelles, et donc les concerts symphoniques étaient vraiment très, très populaires. D'ailleurs, il y a une série de concerts s'appelait les concerts populaires. Et donc, ce répertoire, il est de qualité. Et la Belgique et les compositeurs belges francophones et néerlandophones de l'époque, on ne faisait pas la distinction, pas trop la distinction. Ben, c'est du répertoire vraiment de haute qualité. Donc, les œuvres symphoniques de Sylvain Dupuis, par exemple, elles sont remarquables.
0: Vous parliez il y a un instant de peinture symboliste, en nommant Jean Delville. Il y a pas mal d'iconographie dans cet ouvrage, hein, et on retrouve entre autres le Prométhée, d'après la gravure à l'huile sur toile de 1907. Et d'ailleurs, un fragment de cette peinture sert de couverture à votre ouvrage. Tout ça, il y a un lien entre ces différentes formes d'art symboliste.
1: Mais ça s'appelle de l'art total. D'abord,
0: Allons-y sur l'art total.
1: Mais d'abord, je voulais dire qu'il n'y a pas un seul guide qui traverse cet ouvrage. Il y a évidemment Henri Lafontaine, mais aussi Jean Delville. Et donc, ils sont à deux. Ça tombe bien, ils se connaissent bien. Donc, ils font tous les deux partie du même atelier, les amis philanthropes, et leurs destins se croisent tout le temps. Donc, en fait, c'est deux personnages qui sont des grands animateurs culturels de l'époque, hein, 1880-1914, se connaissent et poursuivent les mêmes objectifs. Alors, parmi les mêmes objectifs, il y a évidemment une figure tutélaire qui domine pas seulement à Bruxelles, un peu partout en Europe, mais qui domine vraiment le monde artistique, c'est Richard Wagner. Donc, ce qui s'est passé autour de cette révolution de l'opéra, de cette redéfinition du genre lyrique, ça a dû vraiment marquer les générations. On rentre vraiment dans une autre dimension autour de l'opéra, avec que ce soit la mélodie continue, que ce soit la mise en scène qui doit répondre de manière exacte à l'action, toutes des choses qui étaient quand même relativement importantes. Probable dans l'opéra auparavant. Et donc, cette idée d'art total, donc, que des différentes disciplines, le visuel, l'auditif, la narration, le dramatique, ne devaient faire qu'un. Et donc, cette pensée, elle a assez vite rejoint les préoccupations des ésotériques. Puisqu'en fait, si on devait donner une définition de l'ésotérisme la plus large possible, c'est de présupposer quelque part qu'il y aurait une unité. Une unité universelle, une unité perdue, et que cette unité perdue pourrait être retrouvée via une initiation, et via une initiation qui parle de concordance. C'est-à-dire qu'essentiellement, la plupart des mouvements ésotériques que je cite dans cet ouvrage, que ce soit la franc-maçonnerie, la théosophie, les martinistes, un peu des cardéciens, des rosicruciens, je parle pas mal de rosicruciens, oui. Mais ils partagent toute cette même
0: vision.
1: La Rose-Croix. Et donc ils partagent toute cette même ambition, c'est d'essayer de retrouver une unité par concordance. Et donc là, Wagner, c'est un point de départ, avec l'idée, par exemple, des leitmotifs, que des motifs musicaux pourraient symboliser, c'est un peu un terme bateau quand on parle de symbolisme, mais donc un thème musical et un sentiment, ça serait la même chose. Et un personnage, ça serait la même chose. Les ésotériques vont aller plus loin, ils vont travailler sur les concordances, sur les théories vibratoires, et donc l'idée qu'un son pourrait faire vibrer une couleur, qu'une couleur ou un son pourrait faire vibrer un sentiment, voire que tout ça pourrait faire vibrer l'univers.
0: Voilà, c'est parfois très technique, hein, même si vous racontez ça de manière assez fluide. C'est une balade, je le rappelle, sur les traces de Henri Lafontaine. Vous avez parlé de Wagner, importance de la musique de Wagner à cette époque-là, et aussi qui influence d'autres compositeurs bruxellois, car à l'époque, Bruxelles n'a pas à pâlir devant Paris.
1: Non seulement n'a pas à pâlir devant Paris, mais devance largement Paris. Donc il se fait que en 1870, la France a perdu contre la Prusse et Richard Wagner a trouvé opportun d'écrire un opuscule particulièrement méchant sur la France, qui a fait qu'en fait, il est persona non grata. Donc Wagner avait quelques comptes à régler sur son passage parisien dans les années 1860. Tout ça n'est pas très glorieux, mais ça se traduit immédiatement par le fait qu'on ne joue pas Wagner en public en France jusque dans les années 1890, ça pose problème de jouer Wagner à Paris. Or, la révolution wagnérienne, elle est incontournable. C'est vraiment, en termes même de langage musical, d'évolution autour de la tonalité très élargie. Aucun compositeur ne peut faire abstraction de ce qu'a amené Wagner dans ces années-là. Alors, qu'est-ce qui va se passer? D'abord, c'est que les créations en langue française de l'œuvre de Wagner, et donc au XIXe siècle, on joue toujours les opéras dans la langue du public. Donc, c'est pas comme maintenant.
0: Donc, c'est en français.
1: Donc, c'est en français, voilà.
0: Traduction d'Henri Lafontaine, et on y reviendra peut-être.
1: On y reviendra, effectivement. Et donc, toutes les créations en français des œuvres de Wagner à l'exception de Tannhäuser, qui avait été créé avant 1870, c'est Bruxelles qui va le créer. Et donc, on va voir vraiment les Wagneriens français, parisiens essentiellement, vont faire le pèlerinage à Bruxelles. C'est quand même plus simple que le pèlerinage à Bayreuth.
0: Oui, c'est un peu moins loin.
1: Et non seulement pour écouter du Wagner, mais tous les jeunes compositeurs, toute la jeune école de composition française, y compris des gens comme Debussy, ils vont être souvent accusés de wagnerisme. Un critique parisien de ces années-là avait publié un ouvrage assez spirituel qui s'appelle « Les maladies wagnériennes ». Et donc, il diagnostiquait le degré d'atteinte de wagnerisme de chacun des compositeurs. Mais ça traduit très concrètement par le fait qu'ils ne sont pas joués non plus à Paris, où ils sont joués de manière très, très confidentielle. Or, il se fait que cette esthétique musicale post-wagnérienne et dans une ambiance symboliste, elle triomphe à Bruxelles. Elle triomphe, elle est officielle presque, en fait, c'est pas qu'elle soit subventionnée, mais c'est le langage dominant de l'esthétique de ces années 1880-1914. Et tous ces artistes, notamment les artistes littéraires, comme des gens comme Maeterlinck, ils ont une renommée mondiale. Et donc, on n'est pas du tout dans l'équivalent du courant symboliste parisien qui, non seulement, c'est des gens qui ont relativement peu de moyens financiers, tandis que nos symbolistes, à nous, ils sont riches. Ça change quand même beaucoup. Et ils n'ont pas la reconnaissance, ni à Paris, ni à l'international, ce que nos artistes ont. Et donc, très rapidement, on voit que toute cette flopée d'artistes symbolistes, non seulement musiciens, mais également écrivains ou peintres, vient à Bruxelles, vient exposer à Bruxelles, vient exposer au Salon des 20 et de la Libre Esthétique, et que c'est bien le foyer de référence de ce symbolisme du monde francophone, carrément de l'Europe. Puisqu'en fait, par exemple, une tragédie de Maeterlinck, dès qu'elle est créée, elle est partout. On la retrouve en Scandinavie, on la retrouve à Vienne, on la retrouve partout en Europe.
0: Alors, question de renommée, dites-vous, mais aussi de valeur qui sous-tendent les artistes symbolistes bruxellois.
1: La valeur, si c'est la valeur marchande, on est dans un pays qui est opulent. Donc,
0: mais ce n'est pas la valeur marchande à laquelle je faisais allusion.
1: Donc on est dans un pays qui a des moyens.
0: C'est plus cette idée de l'universaliste.
1: J'entends bien, mais je trouve que c'est intéressant puisque c'est en fait un des fils rouges qui traverse ma balade. C'est de montrer comment de l'universel on peut arriver au très prosaïque, voire même au très opératif. Et donc le fait de rappeler qu'il y a un contexte d'opulence financière à Bruxelles à l'époque n'est pas anodin. Donc ça contribue largement à soutenir toutes ces initiatives. Maintenant, sur les valeurs, oui. Donc, on a affaire à des personnes que je devrais qualifier, enfin, que j'aimerais qualifier de globalement généreuses. Elles sont quand même sur l'universalité, avec des idéaux pacifistes, c'est clair, pour Henri Lafontaine, mais même d'art universel qui amènerait une harmonie universelle du côté de Jean Delville. On est chez des gens qui sont animés par des valeurs positives. Franchement, vraiment très, très positives. Cet ésotérisme est un ésotérisme qui n'est pas morbide, c'est un ésotérisme positif, oui.
0: On parlera peut-être des amis philanthropes dans un instant, hein, cette loge maçonnique dans laquelle se trouvait entre autres Henri Lafontaine. Vous disiez tout à l'heure, pas de subvention à l'époque, vous qui êtes directeur général de la culture, de quoi exactement ?
1: Je suis directeur général de la création artistique.
0: De la création artistique.
1: À la communauté française
0: Wallonie-Bruxelles. On est là quand même dans une autre époque.
1: On est dans une autre époque parce qu'en fait, l'État intervient beaucoup moins dans tout au XIXe siècle. Mmh. Donc là, maintenant, au XXIe siècle, on a le passage de l'État-providence qui est passé dans l'immédiat après Seconde Guerre mondiale. C'est pas du tout ça au XIXe siècle. Et donc, il y a un petit subside de la ville de Bruxelles pour la monnaie. Il y a les pouvoirs publics qui, de temps en temps, subventionnent une œuvre d'art public ou commandent une partition ou commandent une œuvre d'art. Mais tout ça est assez anecdotique. Donc, c'est bien un marché, en fait, un marché marchand.
0: Alors, les Amis Philanthropes, c'est la loge dans laquelle, dans laquelle se trouve, entre autres, Henri Lafontaine. Amis Philanthropes, justement, c'est la question de la philanthropie qui contrebalance l'absence de subvention.
1: Ça serait un raccourci un peu trop saisissant.
0: Pardon pour le raccourci.
1: D'abord, les Amis Philanthropes, c'est ceux qui ont créé l'ULB, donc ça vaut quand même la peine de le rappeler. J'ai une grosse loge à Bruxelles dans ces années-là, avec Union et Progrès, c'est les deux principales loges. Et donc, c'est des loges dans lesquelles on débat. Et on débat beaucoup autour de cette idée d'universalisme, voire d'engagement politique. C'est une des particularités, sans doute, peut-être, de cet atelier, c'est qu'il est assez opératif. Et donc, on voit que ça discute autour de non seulement de l'avenir de l'ULB, donc l'ULB est en pleine tourmente à l'époque, tiraillé entre un courant de gauche et un courant de droite.
0: Il y a eu des scissions.
1: Il y a eu des scissions, effectivement, puisque l'université nouvelle va être créée très rapidement. Et on voit bien qu'Henri Lafontaine, il participe à tout ça. Alors Jean Delville, c'est plus compliqué, parce que Jean Delville, il est dans des sphères vraiment très esthétiques, mais avec des choses surprenantes, parce que par exemple, son ésotérisme, qui est assez rosicrucien à un certain moment, l'amène à une forme d'élitisme, et on voit que ça évolue autour de la culture des masses, et on voit qu'il a des préoccupations à certains moments, parfois de gauche, qui côtoient des propos complètement élitistes qu'on pourrait qualifier de droite, voire de droite forte. Et donc c'est très complexe. Par contre, Henri Lafontaine, c'est beaucoup plus clair, c'est quelqu'un qui part du wagnérisme. Alors le wagnérisme, partout en Europe, ça va donner des gens de droite, voire de droite forte. Ici, à Bruxelles, non. Le clan des wagnériens va évoluer vers le POB, le Parti Ouvrier Belge. Et donc, que ce soit des gens comme Henri Lafontaine ou Jules de Stree, qui étaient quand même des wagnériens purs et durs dans les années 1880, ben, vont devenir des élus. Du parti socialiste, enfin du Parti ouvrier belge, et vont avoir une action quand même très très opérative autour de comment concilier population et culture.
0: Le clan des Wagnériens, ça fait un peu penser au clan des Siciliens, enfin bref, en tout cas c'est, c'est une manière de fonctionner ensemble dans un esprit positif, comme vous le disiez. Henri Lafontaine, il est à l'origine de la première traduction, si je ne m'abuse, je l'ai découvert en lisant votre ouvrage, hein, Roland Van der Hoeven, de la traduction française donc de La Chevauchée des Valkyries.
1: Non, il n'est pas vraiment le premier. En fait, on a affaire à un cercle de fanatiques. Donc, ces Wagnériens se retrouvent régulièrement dans l'atelier notamment de Constantin Meunier, le sculpteur qu'on connaît pour tous ses ouvriers. À l'époque, il fait des Valkyries, Constantin Meunier. Hein. Donc tous ces gens sont dans un univers de dieux scandinaves, de Valkyries et autres. Et ils sont tellement scandalisés par la traduction officielle en français faite par un éditeur parisien et que le directeur de la Monnaie se propose de monter, que non seulement ils sont vraiment déchaînés par rapport à la presse et autres, mais que Henri Lafontaine, qui parle parfaitement allemand, donc c'est quelqu'un qui parle, enfin, il y a beaucoup de potentialité, Henri Lafontaine. Et donc, Henri Lafontaine propose sa vraie traduction. Et donc, c'est une traduction qui suit vraiment de très très près le texte allemand et qui est franchement assez illisible, disons-le, et on peut comprendre que le directeur de la Monnaie n'ait pas souhaité utiliser cette traduction et pris quelque chose qui soit beaucoup plus accessible. On est toujours dans un débat qui continue à traverser le monde esthétique de recherche d'authenticité, mais donc là, cette traduction d'Henri Lafontaine, elle a été créée pour Happy Few. Dans l'atelier de Constantin Meunier, elle a été publiée, elle a fait l'objet d'une large polémique dans la presse, et puis après, on en est resté là.
0: Et Constantin Meunier, c'était un personnage important dans cet univers ésotérique et symboliste.
1: Mais tous ces gens se connaissent. Donc d'abord, Bruxelles, c'est pas si grand que ça, et puis il y a vraiment une esthétique qui les relie. Et on voit que chez Constantin Meunier, c'est le même parcours qu'Henri Lafontaine. Donc on part de sphère de Dieu dans la Scandinavie pour arriver vers le peuple. Et donc ça, c'est quand même une spécificité bruxelloise. Oui.
0: D'accord. Ésotérisme, le mot est lâché, perçu comme un ensemble de savoirs à diffusion volontairement limitée, privilégiant les concordances et les symboles et présuppose l'existence d'une unité originelle, perdue, cachée, universelle et essentielle.
1: Ça, oui, c'est dans votre... Effectivement, c'est une définition que j'ai essayé la plus compréhensible possible et la plus complète possible, qui permet en tout cas de couvrir les différents courants, que ce soit la maçonnerie, la théosophie. La théosophie est vraiment très importante dans ce Bruxelles-là. La théosophie étant, je vais dire, une sorte de syncrétisme, et là je simplifie à l'extrême, mais donc un syncrétisme de chrétienté et de religion extrême orientale, avec quand même une dominante de chrétienté. La maçonnerie n'a pas de dogme, enfin en tout cas est très divisée à l'époque, est globalement majoritairement adogmatique déjà dans les années 1880. Et donc on a des martinistes aussi, donc on a des rosicruciens, donc tout ça se côtoie dans ce Bruxelles. Et parfois les mêmes personnes appartiennent à plusieurs tendances.
0: D'accord, bien sûr. Rosicrucien, vous avez utilisé ce vocable plus d'une fois, Roland van der Hoeven. Je rappelle qu'on parle ici de l'art total à l'universel, balade musicale avec Henri Lafontaine dans le Bruxelles symboliste et ésotérique art nouveau. Ça fait référence à la Rose-Croix. Alors, dans cet ouvrage, il y a pas mal d'illustrations, riches en iconographie, entre autres sur la Rose-Croix. C'était quoi ça, la Rose-Croix ?
1: Ben, la Rose-Croix, c'est quelque chose qui est beaucoup moins formalisé que la maçonnerie à cette époque-là et qui est ressuscité, parce qu'en fait, la continuité historique est un peu compliquée, ressuscité par un personnage très haut en couleur qui s'appelle Joséphin Péladan. Et donc, il vient du sud de la France, il s'installe à Paris et est subjugué par ce mouvement symboliste. Et donc, il crée un ordre des Rose-Croix du Temple et du Graal, dont la double allégeance doit être au Christ et à Wagner. Et donc, c'est une variation, je dirais, rosicrucienne, mais très esthétisante, très esthétique, mais avec un vrai discours autour de l'unité. C'est un courant traversé par la chrétienté, donc il y a toutes ces... voire même très catholique dans le cadre de Joséphin Péladan. Et donc, la particularité, c'est qu'il va, comme beaucoup de ces symbolistes, aller à Bruxelles. Et à Bruxelles, il va découvrir le Salon des Vingt et de la Libre Esthétique. Il va voir qu'il y a moyen d'exposer des tableaux et de faire des concerts. Et il va exporter la formule à Paris. Et il va faire un buzz, mais un buzz hallucinant, dans le Paris des années 1880 et 1890. Le personnage lui-même étant complètement excentrique, étant l'auteur de tous les excès possibles, il va occuper l'espace médiatique, l'espace de la presse médiatique, à l'époque c'est la presse essentiellement, et donc il va saturer de sa présence tout le monde culturel de Paris, et il va rassembler autour de lui plein de jeunes artistes symbolistes importants. Et donc lorsqu'il va dans ce dialogue Paris-Bruxelles faire des choses à Bruxelles, puisqu'il est très souvent invité, il fait des conférences et autres, conférences qui sont très suivies, hein, donc le personnage devait vraiment être assez fascinant, et donc dans un certain, enfin assez rapidement, c'est Jean Delville qui va devenir le propagateur des idées de Joséphin Péladan ici à Bruxelles. Et donc, il y a cette filiation autour de ce mouvement rosicrucien qui va prendre différentes formes et puis ils vont se disputer entre eux. Enfin, bon, un truc assez normal à l'époque. Mais donc, ces Rose-Croix du Temple.
0: La polémique.
1: Oui, mais ces Rose-Croix du Temple et du Graal vont avoir une importance esthétique majeure dans le courant symboliste français et bruxellois, oui.
0: Il faisait beaucoup de conférences, dites-vous, il occupait l'espace médiatique. Vous n'occupez pas nécessairement tout l'espace médiatique, Roland van der Hoeven, mais vous faites aussi des conférences. Je signale qu'il y en aura une. C'est un séminaire de l'art total à l'universel, balade musicale avec Henri Lafontaine dans le Bruxelles symboliste et ésotérique art nouveau. Ça me dit quelque chose, cette appellation. Ce sera le 12 octobre, entre midi et 14h, à la Maison des Arts de l'ULB. Et c'est organisé par le laboratoire de musicologie de l'ULB.
1: Tout à fait. Donc, l'idée de... Bah, c'est, lorsqu'on écrit un livre de recherche, quand même, et proche de l'Université libre de Bruxelles, c'est quand même de sensibiliser les étudiants, d'expliquer aussi comment est-ce qu'on fait pour écrire un livre et comment vient l'idée de faire un livre. C'est quand même des étudiants qui sont appelés, pour certains d'entre eux, à faire de la recherche. Donc, il y a quand même toujours ce côté appliqué qui m'intéresse beaucoup dans la recherche.
0: Voilà, donc, une fois de plus, balade musicale dans le Bruxelles symboliste et ésotérique Art nouveau, et le titre principal, c'est « De l'art total à l'universel ». L'art total, on a déjà un peu parlé avec vous, Roland van der Hoeven. D'ailleurs, votre ouvrage se compose de deux parties. La première, c'est « De l'art total », trois petits points, à l'universel. Alors, cet universel, c'est une véritable utopie, finalement, derrière laquelle court ce mouvement, avec, entre autres, en point d'orgue, quelque chose qui n'aboutira jamais, je pense, c'était cette fameuse cité mondiale jamais construite.
1: Tout à fait. Donc, ces recherches ésotériques, elles partent d'abord de choses très, très, très spéculatives, comme peut l'être parfois l'ésotérisme. Et on voit ressurgir dans ces années-là la théorie d'ondulation universelle. Et donc, j'en ai parlé un peu, l'idée qu'on pourrait faire vibrer avec un son, faire vibrer des planètes. Je ne dis pas qu'ils sont tout à fait convaincus, mais il y a quand même l'idée que cette théorie vibratoire, elle recèle des connaissances et des concordances. Je vais dire que maintenant, en 2026, on n'est pas tout à fait non plus au bout de l'étude des théories vibratoires. Elle nous réserve encore sans doute bien des surprises. C'est l'époque où on découvre la radioactivité, dans ces années 1890-1900, où on voit quand même que ces phénomènes, les ondes électromagnétiques, donc on voit bien que le monde scientifique aussi s'interroge sur ces concordances potentielles. Et donc, des choses qui peuvent être soit de l'ordre du sympathique ou de l'amusant. Donc, par exemple, Joséphin Péladangue, dont j'ai parlé, il avait fait une théorie de concordance entre des sons et des sentiments. Il était arrivé à la conclusion que si on jouait une telle sonate de Brahms, d'abord, on ne pouvait pas la jouer en public parce que tout le monde finirait par s'accoupler dans la salle à cause des théories vibratoires. Donc ça fait sourire. Mais chez Henri Lafontaine, c'est autre chose. C'est l'idée qu'il y a bien une harmonie universelle à atteindre quelque part. Et donc, même s'il commence par un chemin wagnérien et autres, il s'intéresse par exemple au langage universel. Donc, c'est l'époque où l'espéranto naît, où on part de l'idée qu'un universalisme apaisé pourrait voir le jour. Et donc, son idée, c'est quelque part de matérialiser cet universalisme à travers une cité idéale. Et donc, toute sa vie avec Paul Hautelet, il va s'atteler à essayer de trouver un moyen de mettre cette cité idéale. Il faut dire que Lafontaine et Hautelet ont quand même une plume à leur chapeau, c'est que c'est les papes, quelque part, de la classification décimale universelle. Vous allez me dire, c'est quoi ça? À eux deux, ils ont inventé l'idée qu'avant d'avoir la paix, il fallait pouvoir faire circuler les savoirs et donc classer les savoirs. Et donc, ils se sont amusés...
0: Tableau de Mendeleïev.
1: Le tableau de Mendeleïev, mais pour les savoirs.
0: Oui, c'est ça.
1: Et donc, il y avait un Américain, Dewey, qui avait déjà travaillé là-dessus. Et donc, eux, ils ont fait la classification de manière à ce que tout savoir de l'époque et savoir futur puisse être classé. Et donc, cette classification, elle sert dans toutes les bibliothèques du monde. Donc, c'est toujours Henri Lafontaine et Paul Hautelet qui sont quelque part vivants. Même plus, puisque tous les algorithmes que utilisent pour l'instant nos GSM sont basés en grande partie sur la classification d'Henri Lafontaine et Paul Hautelet. Comme quoi, l'idée utopique de classer le monde, même s'il l'avait pas imaginé, était quand même pas si sotte que ça. Donc, autrement dit, ils ont une aura dans le monde scientifique et le monde international autour de cette classification décimale universelle, et ils veulent aller plus loin et créer une cité idéale. Et donc, l'idée, c'est de créer une cité un peu comme Bayreuth, je dirais, donc l'équivalent sociétal de ce que Wagner a fait à Bayreuth, une œuvre d'art totale, mais là, plutôt une cité universelle dans laquelle il y aurait tous les savoirs, dans laquelle il y a la préfiguration de la Société des Nations, puis de l'ONU. On voit que c'est là l'endroit où se réglerait tout potentiel conflit et dans lequel le bâtiment central, c'est un bâtiment dédié à la musique.
0: Voilà, il y a une iconographie là-dessus aussi. Et il y avait une géographie particulière, c'était localisé quelque part
1: ou... Ah, il a voulu la faire partout, hein, donc sa cité idéale. Le roi Albert Ier lui avait promis un bout de terrain du côté de Tervure. Puis à un certain moment, il la met un petit peu ailleurs, je crois, du côté d'Anvers. Mais ce qui est le plus surprenant, c'est qu'avec un autre utopiste qui avait plus ou moins le même dessin, qui était un Scandinave, un Danois qui vivait en exil en Italie, ben ils ont commencé à dessiner les plans de cette cité idéale. Mmh. Et donc, ces plans existent, et donc le bâtiment, il est même, enfin, le bâti a l'air assez... Enfin, on est dans des choses relativement concrètes. Et de manière tout à fait surprenante, lorsque la ville de Thessalonique va être ravagée par un tremblement de terre, une partie de ces plans vont servir à reconstruire Thessalonique.
0: Donc Thessalonique

On ne les attendait plus. Lack, un groupe danois pour le moins culte, même si assez confidentiel dans la scène noise énervée, est de retour après un long silence, pas loin de 20 ans l'air de rien. Le groupe s'était reformé pour quelques concerts il y a peu, mais personne ne se doutait que cela allait s'accompagner d'une sortie studio. La formation danoise avait marqué les années 2000 avec un mélange de hardcore, de post-hardcore et de punk particulièrement sombre avant de disparaître des radars. Ce nouvel album s'intitule tout simplement Lack. Reprend donc l'histoire là où elle s'était arrêtée avec 9 nouvelles compositions. Et même si le temps a passé, le groupe a gardé toute sa rugosité, sa fougue et cette tension permanente entre les guitares et le chant. Kits with Kalashnikov est probablement l'un des morceaux les plus directs du disque, avec cette énergie hardcore qui reste au centre du morceau. Kits with Kalashnikov.

On fait un petit détour par Montréal avec Cell Press, un groupe formé autour de musiciens issus de plusieurs formations importantes de la scène québécoise, notamment The Great Sabatini, Architect, Hayat Sali ou encore Obélisque, mais aussi internationaux au-delà de Montréal tels que The Chariot. Le groupe publie un premier EP éponyme en 2020, enregistré avec Sean Person à Hamilton et mixé par Scott Evans de Cornwall World City. Cell Press développe depuis ses débuts un mélange particulièrement abrasif de noise rock, de madcore, de sludge et de métal expérimental, avec des morceaux capables de passer d'un chaos particulièrement dense à des passages beaucoup plus dissonants et atmosphériques. Après un split avec Anthesis, Botfly et Grabber en 2021, puis l'album Cage en 2024, Cell Press a récemment partagé un split avec Great Falls l'année dernière, une collaboration assez logique quand on connaît les territoires musicaux explorés par les deux groupes entre noise, hardcore, madcore et metal expérimental. Cette période correspond également à un changement de line-up avec le départ du vocaliste et l'arrivée de Tristan Dorrington Meehan à la basse et au chant. Cette nouvelle configuration apporte notamment un jeu entre deux voix avec le chant hurlé de Arsenian qui se retrouve confronté aux vocaux beaucoup plus hardcore de Dorrington Meehan. Une évolution qui accentue encore le côté lourd et agressif de Cell Press. Tabula Rasa est paru en mars dernier et constitue leur troisième principale sortie avec 4 morceaux pour un peu moins de 17 minutes. Le disque a été enregistré à Montréal en 2025, puis une nouvelle fois confié au mixage de Scott Evans avant un mastering de Carl Saff, connu notamment pour son travail avec Ken Mode, d'autres Canadiens ou encore Fu Manchu. Les 4 morceaux poussent encore un peu plus loin le mélange entre noise rock, madcore, sludge et prennent le temps de s'installer avec notamment Last Aid Kit, un morceau de 5 minutes qui lui aussi propose une ambiance beaucoup plus lourde et poisseuse avant de laisser exploser les guitares et les vocaux. Et puisque Cell Press sera de retour au magasin 4 ce mercredi avec Grabber, groupe lui aussi canadien avec lequel il partageait un split en 2021, ils seront donc de retour au magasin 4 puisqu'ils étaient venus présenter leur premier album il y a un peu plus d'un an maintenant. L'occasion est donc bien choisie pour remettre Cell Press en avant avec ce morceau Last Aid Kit issu de leur récent Tabula Rasa.

Un groupe que l'on aime d'amour dans Liberation Frequency, Cold Guns, a fait paraître le troisième single annonciateur de leur cinquième album studio à venir, Everything We Love, We Destroy, qui paraîtra le 6 novembre prochain et que le groupe présentera à Bruxelles le 26 novembre en compagnie de Villenoir à la Source. Cela paraît bien évidemment via Humus Records. Voici ce que Cold Guns déclare à propos de ce single qui ouvre l'album et lui donne aussi son nom. Ça fait plus d'une décennie maintenant que la plupart des pays du globe se sont engagés à respecter un accord qu'ils ignorent en réalité largement. On a écrit cette chanson simple et schizophrène pour marquer les 10 ans de l'accord de Paris sur le climat. Pourquoi n'est-on pas capable de tenir nos promesses ? Pourquoi s'acharne-t-on à détruire tout ce qu'on aime ? Comment est-il possible que ce 2026-là soit le futur du 2016 qu'on a connu. On a imaginé ce titre en deux parties, la première aussi comme un pendule entre l'angoisse et la colère pour garder le rythme et éviter de s'avachir. La deuxième a été pensée comme une sorte de coda crépusculaire pour le monde pété qui nous attend, une vaste friche remplie de vieilles déceptions et d'espoirs nouveaux, une sorte d'appel à la rémission en 30 secondes chrono. La batterie a été enregistrée avec deux setups complètement différents, une très tight dans ta face et une autre dans un grand entrepôt vide pour un son beaucoup plus large et diffus. Ce contraste suit l'arc narratif émotionnel du morceau et le changement d'atmosphère aux deux tiers est souligné et amplifié par le nouveau son de batterie. Le morceau commence avec un break de batterie qui devient graduellement la colonne vertébrale de l'arrangement. Il ne prend jamais vraiment la place centrale, mais en y prêtant attention, on peut l'entendre évoluer et discrètement lier le tout. Voici donc ce morceau que Cold Guns nous propose pour annoncer la sortie de leur cinquième album, Everything We Love, We Destroy.

On retourne aux États-Unis avec Ceremony, un groupe californien qui a largement marqué la scène hardcore des années 2000. Mais Ceremony a aussi progressivement fait évoluer sa musique, glissant lentement mais sûrement vers le post-punk. Une évolution particulièrement évidente sur l'impeccable Zoo en 2012, puis sur le plus anecdotique de Help Shaped Man en 2015, et enfin le très particulier In the Spirit World Now, à moins que l'on aime les claviers 80s, en 2019. Après quelques années de silence discographique, le groupe est de retour avec Tell Me Your Dream, son septième album, qui donne un peu l'impression de faire le bilan de ses 21 années d'existence. Ceremony y retrouve une certaine agressivité de ses débuts, tout en conservant les éléments plus post-punk développés au fil des années. Le groupe navigue entre le hardcore abrasif, le punk et des morceaux beaucoup plus sombres et anguleux. Et Madness est probablement l'un des meilleurs exemples de cette nouvelle incarnation. Le morceau conserve une vraie énergie hardcore, mais avec ce groove et ses guitares beaucoup plus proches du post-punk. Le texte s'attaque, lui, directement à la guerre et à l'argent nécessaire pour la mener, avec notamment une référence explicite à la Palestine. Je vous propose donc Madness, extrait de Tell Me Your Dream de Ceremony, paru il y a peu via Relapse.

vendredi prochain à Gand, salle Treffpunkt, Wrong Man fera la release party de son premier album Here Is That Feeling qui vient de paraître via Deathwish. Wrong Man se forme à Gand en 2021 lorsque trois membres de Partizan, dont les concerts sont annulés suite au Covid, commencent à composer de la musique ensemble avec l'idée de proposer quelque chose d'assez différent. On retrouve donc Cédric Gottkebuhr, ex-guitariste de Rise and Fall, Ivo de Brabander, ex-batteur d'Oathbreaker et Thijs Goethals qui lance ce nouveau projet. Ils demanderont ensuite à Björn Dohje, ex-chanteur de Rise and Fall, de les rejoindre. C'est ainsi que démarre Wrong Man, un groupe qui va chercher ses influences du côté du post-hardcore alternatif des années 90 avec des groupes comme Fugazi, Quicksand et même The Jesus Lizard. Dès 2022, les quatre musiciens sortent un premier EP, Who Are You, suivi dès 2023 par Big Plans. Des morceaux qui jouent davantage sur les contrastes avec des passages beaucoup plus calmes, des guitares parfois très abrasives, mais aussi des mélodies et une dimension presque bluesy. Le groupe décrit lui-même cette musique comme du soulful post-hardcore, ce qui permet assez bien de comprendre pourquoi Wrong Man ne ressemble finalement qu'assez peu au groupe dont ses membres sont issus. Here Is That Feeling est paru il y a 10 jours et ces 9 morceaux marquent encore un élargissement de leur palette musicale avec des compositions plus développées, des changements de dynamique plus nombreux et surtout des refrains beaucoup plus présents. L'album a été enregistré à Courtrai par Michael Nate, connu notamment pour son travail avec Oathbreaker et Predatory Void, et le tout a été mixé par Kurt Ballou au God City Studio de Salem. Premier lien avec Converge, le second étant que ce disque sort sur Deathwish, le label de Jacob Bannon. On retrouve également Jeremy Balm de Touché Amaury en guest vocal sur Exit Strategy. Le disque semble donc moins chercher la brutalité immédiate que les premières incarnations de ses membres et davantage à travailler cette tension entre urgence, mélodie, guitare rugueuse et passage beaucoup plus introspectif. Wrong Man donc.

on change complètement d'atmosphère avec Reason, quatuor de Chicago qui évolue quelque part entre doom, psychédélisme et space rock. Un groupe qui vient donc de la même ville que Russian Circles, avec qui Reason a d'ailleurs tourné, une tournée qui leur permettra par la suite de signer sur Sergeant House. Depuis une dizaine d'années, le groupe s'est construit une identité assez particulière en jouant constamment sur opposition entre des riffs particulièrement lourds et des passages beaucoup plus planants. Une approche que Reason avait notamment développée sur Solace en 2023 et Burden en 2024. Avec Cycles in the Infinite Dream, le groupe semble avoir décidé de réunir ces deux aspects plutôt que de les opposer. Les guitares peuvent être particulièrement massives, mais elles sont constamment accompagnées de nappes, d'effets et de mélodies qui donnent à l'ensemble une dimension beaucoup plus aérienne. Le disque tourne aussi autour de cette idée d'un espace entre l'état de veille et le sommeil, ce moment où la réalité commence à se mélanger avec le rêve. La voix de Rob McWilliams participe d'ailleurs beaucoup à cette sensation. Elle est rarement utilisée comme un élément frontal, mais davantage comme un instrument supplémentaire, souvent noyé dans les effets et venant guider les morceaux au milieu de cette masse sonore. Transient est assez représentatif de cette approche. On est dans quelque chose de beaucoup plus contemplatif que les morceaux précédents, mais la lourdeur n'est jamais très loin. Reason sera de passage à Bruxelles en mars prochain au Botanique avec Coltane en support. Mais pour l'instant, je vous propose donc Transient, extrait de Cycles in the Infinite Dream qui vient de paraître sur Sergeant House.

Et puisque l'on parle de musique instrumentale, impossible de ne pas passer par la case Russian Circles. Le trio de Chicago vient de publier Nine, son 9e album studio. Et le trio, composé de Mike Sullivan à guitare, Brian Cook à la basse et au clavier, ainsi que Dave Tonkrantz à la batterie, continue ici cette évolution lente et maîtrisée qui lui est propre, avec un disque qui compte probablement parmi ses plus lourds et ses plus agressifs. Un cheminement somme toute naturel pour le trio qui fait depuis de nombreuses années évoluer sa musique en allant toujours chercher ses propres limites. Il a d'ailleurs été enregistré et mixé par Kurt Ballou, déjà présent sur les deux albums précédents, ce qui n'est pas vraiment un hasard qu'on entend l'importance prise par les riffs et les textures métalliques sur certains morceaux. Eluvial, le 3e titre de l'album, joue davantage sur les contrastes. Le morceau commence de manière assez atmosphérique avec des guitares en delay et l'apparition de claviers analogiques qui apportent une réelle chaleur à une musique qui peut par moments se montrer particulièrement brutale et technique dans son évolution. Le morceau prend ensuite progressivement de l'ampleur avec sa capacité qu'a Russian Circles à passer d'un passage presque contemplatif à quelque chose de beaucoup plus massif, sans jamais donner l'impression de forcer le mouvement. Voici donc Russian Circles avec ce Eluvial.

Originaire de Denver, où le groupe voit le jour en 2012, Chemist mélange depuis ses débuts doom metal et heavy metal plus traditionnel. Phil Pendergast au chant et à la guitare, Ben Hutcherson à la guitare et au chant, Zach Coleman à la batterie et Dave Small à la basse incarnent le line-up stabilisé du groupe depuis 2022, après un changement de batteur dès l'année de sa création et un changement de bassiste en 2020. Il est par ailleurs intéressant de savoir que Zach Coleman est aussi actif avec Black Curse, le groupe de black metal au sein duquel on retrouve notamment Jonathan Campos de Primitive Man, et que Ben et Dave font eux aussi dans l'extrême avec Glacial Tomb. On est donc loin d'avoir affaire à quatre musiciens qui se limitent au doom lorsqu'ils ne jouent pas avec Chemist. Chemist publie son premier album Absolution en 2015, suivi l'année suivante par Hunted, qui va largement contribuer à faire connaître le groupe au-delà de Denver. Desolation paraît en 2018 et sera l'album de la première tournée européenne, avec notamment un passage au Roadburn, puis Deceiver en 2021. Ce dernier étant enregistré sous la forme d'un trio après le départ du bassiste Dan Bayers. Dave Small, qui avait déjà accompagné le groupe pour les concerts, devient finalement membre permanent en 2022. Chemist vient donc de publier son cinquième album studio, simplement intitulé Chemist, 5 ans après Deceiver, avec la volonté affichée de revenir à une écriture plus directe et énergique tout en conservant ce qui fait son identité. Un cheminement qui reste assez naturel pour Chemist, qui a toujours cherché à faire cohabiter la lourdeur du doom avec une approche beaucoup plus mélodique et les grandes envolées du heavy metal. Mais le nouvel album semble pousser davantage le groupe vers ce second versant, avec des morceaux plus resserrés, des rythmiques plus franches et des refrains particulièrement présents, sans pour autant abandonner les riffs massifs et les longues envolées de guitare qui constituent sa signature. Le groupe parle lui-même.

Même d'un disque pensé autour de la joie de jouer du heavy metal, après plusieurs années marquées par les changements de line-up et l'éloignement géographique de ses membres. Beneath the Sight illustre assez bien cette formule, avec des riffs particulièrement massifs qui alternent avec des passages plus aériens et épiques. La guitare reste évidemment au centre du morceau, entre lourdeur et mélodie, avec cette influence heavy metal traditionnelle qui reste très présente. Voici donc Beneath the Seat, extrait du nouvel album de Chemist, en précisant que le groupe sera présent à l'occasion du Desert Fest Liège à l'OM le week-end des 16, 17 et 18 octobre prochains.

de Liberation Frequency, on revient à une musique beaucoup plus lente avec Warning, le groupe de Patrick Walker qui s'était séparé en 2009 après seulement deux albums studio et par la force des choses c'était donc ensuite fait beaucoup plus discret. Walker s'est consacré par la suite pendant près de 20 ans à son autre projet 40 Watts Sun. Warning avait toutefois fait une première réapparition en 2017 à l'occasion du Rodbon où le groupe avait joué Watching from a Distance dans son intégralité. Il aura donc fallu attendre 2026 pour voir apparaître un véritable nouvel album de Warning, à savoir Rituals of Shame, 20 ans après ce Watching from a Distance. Warning retrouve donc cette manière très particulière d'aborder le doom avec des morceaux longs, lents et profondément mélancoliques. Le groupe s'était fait connaître avec The Strength to Dream en 1999 avant de publier Watching from a Distance en 2006, album devenu au fil des années une référence du doom britannique. Mais Rituals of Shame ne donne pas vraiment l'impression de chercher à reproduire ce qui avait été fait 20 ans plus tôt. Patrick Walker a écrit ici les 5 morceaux, essentiellement seul en 2025, avant de travailler les arrangements avec le batteur Andrew Prestige, le guitariste Wayne Taylor et le bassiste Marcus Hatfield. L'enregistrement s'est ensuite déroulé à The Ark Studio, une ancienne église de 140 ans située à Southport, avec Chris Fullard, déjà aux commandes des deux derniers albums de 40 Watts Sun. On retrouve donc cette écriture très dépouillée, où chaque riff et chaque mélodie semblent avoir été pesés. Ici, pas question de multiplier les effets, la musique prend son temps, avec des guitares lourdes, mais souvent très mélodiques, et surtout, cette voix de Patrick Walker qui reste constamment au premier plan. Les 5 morceaux de l'album totalisent à peine 45 minutes. Walker reconnaît que le disque est lié à une période très personnelle de sa vie et qu'il retrouve des thèmes déjà présents dans son écriture depuis Warning, la culpabilité, la honte, l'échec personnel, l'obsession, le désir, la séparation et surtout l'amour. Le morceau titre dure près de 13 minutes et résume assez bien cette approche. Warning installe progressivement chaque riff, chaque mélodie et chaque silence avec cette capacité à faire peser énormément de choses sur une musique pourtant particulièrement dépouillée. On retrouve évidemment la mélancolie qui caractérisait déjà Watching from a Distance, mais avec une écriture qui semble aujourd'hui encore plus proche du songwriting que du doom traditionnel. Je vous propose donc Rituals of Shame, premier morceau du nouvel album de Warning.

Et c'est avec Warning que l'on clôt cette 425e édition de Liberation Frequency. Bonne suite de nuit à toutes et tous sur les ondes de Radio Campus. On se donne rendez-vous tout bientôt pour de nouvelles aventures musicales. Bye bye, Bayou.

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